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0: Nostalgie, bonjour, bon réveil, merci d'être là. Il est 6h. Et c'est l'heure de retrouver les infos avec Nicolas Beaubois. Bonjour Nicolas.
1: Bonjour Emmanuel, bonjour à toutes et tous. Dimanche 26 juillet, les titres de cette première édition, les incendies, la situation est toujours critique, notamment en Gironde, 55 000 nouvelles évacuations. Un véhicule fonce dans la foule à la Gay Pride de Berlin. La météo, elle, nuageuse sur la moitié nord. Ce sera plus calme aujourd'hui sur la moitié sud. Et puis votre info trafic, c'est dans un instant. La lutte s'annonce encore longue et difficile sur le front des incendies, notamment en Gironde. Une reprise de feu hier a entraîné des dizaines de milliers d'évacuations supplémentaires et qui, sur l'ensemble du pays désormais, dépasse les 20 000 personnes évacuées. Un véhicule a percuté la foule en marge de la Gay Pride de Berlin hier samedi, faisant un mort et 16 blessés, dont 11 graves. La police évoquant un suspect lié au milieu islamiste. Le maire de la capitale allemande, lui, a dénoncé une attaque contre notre société libre. Ce dimanche 26 juillet, cela fait 10 ans que le père Hamel a été assassiné dans son église de Saint-Étienne-du-Rouvray en Normandie par deux jeunes radicalisés. Une bande dessinée qui retrace sa vie est d'ailleurs sortie récemment en librairie, dans laquelle, bande dessinée dans laquelle on découvre comment l'homme d'église engagé dans la foi, un homme d'église est engagé dans la foi, mais aussi socialement, est attaché également à son territoire. L'auteur de la BD, Paul de Vulpilière, a tenu à passer du temps sur ses traces. Écoutez.
2: Je me suis documenté sur la vie du père Hamel. J'ai lu plusieurs livres, j'ai rencontré des personnes qui l'ont connu, j'ai été sur place dans les paroisses où il a servi. La sœur du père Hamel a écrit un témoignage sur la vie de son frère que j'ai lu. Il y avait un autre petit livre qui a été écrit peu de temps après l'attentat que j'ai lu aussi. Ça aurait pu me suffire, entre guillemets. Moi, j'aime bien aller sur place pour avoir des impressions moi-même, en fait, un peu comme un journaliste. Sentir un peu les lieux, l'ambiance, prendre des photos aussi pour que la bande dessinée ressemble le plus possible au lieu. On ne cherche pas la vérité photographique. Et c'est pas pour moi le propos d'une bande dessinée, c'est quand même plus une évocation. J'ai rencontré diverses personnes, soit qui sont dans ces paroisses aujourd'hui, soit qui sont aujourd'hui mais qui ont connu le père Hamel quand il y était.
1: Des propos recueillis par Mathieu Pau et l'abbé des Pères Jacques Hamel, prêtre jusqu'au martyr, et publié aux éditions Plein Vent. Des commémorations, notez que des commémorations sont prévues ce dimanche à Saint-Étienne-du-Rouvray, en présence normalement du Premier ministre Sébastien Lecornu.
0: Et quel temps pour ce dimanche, Nicolas?
1: C'est couvert sur la moitié nord avec l'arrivée d'une perturbation et même quelques gouttes près de la Manche. Retour des éclaircies sur le sud après les orages, et ce malgré quelques ondées encore possibles sur le centre-est. Cet après-midi, le ciel sera couvert sur la moitié nord avec des averses possibles et puis des températures qui seront légèrement en dessous des normales de saison. Le ciel, lui, sera variable ailleurs, passagèrement nuageux. Ce sera beaucoup plus lumineux sur le sud-est. Les températures, on y vient, de 13 à 18 degrés sur la moitié nord ce matin, de 16 à 25 sur la moitié sud. Cet après-midi, comptez de 21 et jusqu'à 31 degrés.
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1: C'est vert ce dimanche dans le sens des départs, orange pour l'Auvergne-Rhône-Alpes. Dans le sens des retours, c'est vert. Et puis cette info, notez que l'A63 est partiellement fermée en Gironde. Info de la préfecture.
0: Merci Nicolas, prochaines infos à 6h30.

0: Salut tout le monde. Emmanuel Carré, ben on y va, on est parti pour la matinée, ça va être bien. Monsieur Beaubois.
1: Présent.
0: Ouais,
1: chocolatine. Faut arrêter, c'est chocolatine.
0: Bon, bah, allez me choper ça, là, vous avez le temps.

0: On se fait les biens avec les tubes 80 sur Nostalgie.
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0: Ça va être super bien encore une fois ce dimanche, c'est garanti. Tiens, des fêtes à souhaiter. Il y en a une qui est hyper importante parce que c'est le nom de la chef, oui. On fête les Anne aujourd'hui. Voilà, donc des bises à Anne. C'est aussi la Saint-Joachim. Pensez à les embrasser si vous en avez près de chez vous. Oui. Et puis, côté anniversaire, c'est très, très rock'n'roll ce 26 juillet, anniversaire double XXL. Hein. Ben ouais, on souhaite un joyeux anniversaire à un certain Mick Jagger.
2: Hi, this is Mick Jagger, and it's time to rock and roll.
0: Le leader des Rolling Stones, et puis anniversaire également de Roger Taylor, batteur et compositeur du groupe Queen. Rien que ça. Allez, encore plus de musique, votre horoscope dans pas longtemps. Un extra de Grease, là nous attend le groupe Raft et tout plein d'autres.
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0: danser avec, tiens, les Jacksons et les Pet Shop Boys à suivre.
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0: On s'intéresse aux astres pour ce dimanche 26 juillet. Les béliers, l'envie de changement d'air, ça tombe à pic si vous partez en vacances. Taureau, la journée est placée sous le signe de la tendresse en couple et vous obtenez facilement ce que vous voulez. Les gémeaux, le secret du succès aujourd'hui, c'est de régler les petits détails qui traînent. Prévoyez une soirée 100% détente. Si vous êtes cancer, vous rayonnez, on vous trouve craquant en amour, c'est le moment idéal pour les esprits créatifs. Les lions, au programme de ce dimanche, de la bonne humeur en famille et légèreté côté cœur. Vierge, une balade vous fait le plus grand bien pour voir les choses sous un autre angle. Respirez. Balance, l'amitié est à l'honneur et le week-end est propice aux belles rencontres pour les cœurs libres. Si vous êtes scorpion, vous avez une belle énergie et la soirée s'annonce sensuelle en amour. Sagittaire, un dimanche au ralenti pour récupérer, prendre un peu de recul. Capricorne, une journée agréable où vous profiterez d'une ambiance bien décontractée. Les Verseaux, un dimanche bien rempli, où vous terminez l'essentiel dès le matin avec une belle énergie. Et on termine avec les Poissons, pleine forme pour partir à l'aventure et découvrir de nouveaux horizons, y compris en amour. 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Et les tubes, vous les retrouvez tout le temps sur Nostalgie. 6h21, les Jacksons, Pet Shop Boys à venir, ou encore Niagara sur Nostalgie.

0: D'être kiff, on est bien, toujours sur Nostalgie. Et ça va continuer avec tout à l'heure les Communards, avec aussi Johnny Clegg, Francis Cabrel et puis Niagara, l'amour à la plage. Est-ce que c'est la journée pour l'amour à la plage ?
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0: Et on commence avec les plages de la Manche. Voile nuageux cet après-midi. On attend 21 degrés à Calais, 22 à Étretat, une eau à 17 degrés. Un peu frisquet. Hein. L'indice UV sera de 5 sur les plages de l'Atlantique. Éclairci et passage nuageux. 24 degrés attendus à Quiberon, 26 sur la plage à Royan, une eau à 20 degrés. L'indice UV sera de 7. On termine avec la Méditerranée, grand soleil, 29 degrés sur le sable à Narbonne-Plage, 31 à Hyères, et une eau plus qu'agréable à 24 degrés. L'indice UV sera de 8. Bonne baignade, en tout cas si vous en profitez. Hein. Nostalgie, il est 6h30. Et les infos, c'est avec Nicolas Beaubois. Bonjour Nicolas.
2: Bonjour Emmanuel, bonjour à toutes et tous. De nouvelles évacuations en Gironde, une route partiellement fermée. Le président kazakh dit à Vladimir Poutine que la guerre doit s'arrêter. Ça, ce sont les titres de cette édition. Le temps, lui, de la pluie attendue ce dimanche sur la moitié nord. Ce sera plus calme sur la moitié sud. Et puis votre infotrafic, c'est à la toute fin de cette édition. Plus de 220 000 personnes ont été évacuées avec l'appui des forces de sécurité intérieure depuis le début de l'incendie qui dévaste la Gironde. L'annonce a été faite par la préfecture dans un point de situation cette nuit. En plus d'avoir ordonné 55 000 nouvelles évacuations dans 5 communes aux abords de Bordeaux, la préfète a pris un arrêté de fermeture partielle de l'autoroute A63. Dans le détail, dans le sens sud-nord, la fermeture est effective entre l'échangeur 17 et jusqu'à l'échangeur 24, tandis que dans le sens nord-sud, la circulation est interrompue entre la rocade et l'échangeur 23, on fait savoir les services de l'État. Le risque d'incendie, lui, reste toujours très élevé partout en France. Ce dimanche, 20 départements sont d'ailleurs en vigilance élevée face aux feux de forêt. Information de Météo France. Parmi ces départements touchés par les incendies, il y a aussi le Var qui a été éprouvé cette semaine. Et pour Eric Groinle, c'est le directeur du SDIS 83, les pompiers du Var. Eh bien, le Var doit encore renforcer sa résilience. C'est ce qu'il dit à Caroline Groiselot.
3: On a besoin d'avoir du territoire qui est résilient. Parce que ça nous permet, nous, d'attaquer le feu avec nos camions et de ne pas mettre des camions derrière chaque maison. Et il est résilient si et seulement si vous avez, un, du débroussaillement correct, deux, vous avez une accessibilité où on peut se croiser voiture et camion, et trois, de la défense en eau contre l'incendie. Et on est bien conscient des problématiques de certains quartiers qui ont des problèmes d'accessibilité et qui, derrière une colline, ont des arbres qui sont très hauts, des cyprès qui brûlent beaucoup. Là, il y en a dans le Var, il y en a un peu partout, et c'est sur ça qu'il va falloir qu'on travaille, la résilience du territoire.
2: Éric Groin avec Caroline Groiselot. Et puis cette information que nous venons d'apprendre en Gironde, c'est actuellement, ce sont plus de 42 000 hectares de végétation et de forêts et autres qui ont brûlé. Le dirigeant du Kazakhstan a dit hier samedi au président russe Vladimir Poutine que la guerre en Ukraine devait s'arrêter. Une déclaration rarement adressée publiquement au président russe Vladimir Poutine, alors que 20 personnes ont perdu la vie dans des frappes en Ukraine et en Russie, selon les autorités des deux pays.
0: La météo, Nicolas.
2: Un ciel couvert ce matin au nord en raison d'une nouvelle perturbation apportant un peu de pluie près de la Manche, notamment sur le sud. Les éclaircies font leur retour. Un ciel toujours couvert avec quelques averses et des températures légèrement en dessous des normales de saison sur la moitié nord cet après-midi, alors que sur la moitié sud, le ciel sera plus lumineux avec quelques nuages. Les températures, elles, de 13 à 25 degrés ce matin, cet après-midi, comptaient de 21 à 31 sur la moitié nord et de 22 à 31 degrés également sur la moitié sud.
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2: C'est vert ce dimanche dans le sens des départs orange pour l'Auvergne-Rhône-Alpes, puis alors dans le sens des retours, c'est tout vert.
0: Ah bah parfait, voilà. Bon, et finalement, même quand ça s'appelle chocolatine, c'est pas si mauvais que ça. Hein.
2: Mais bien sûr, c'est meilleur que pain au chocolat.
0: Allez, belle matinée, Nostalgie, les Spin Doctors, juste après Niagara.

0: Avec des tubes comme ça, forcément, on démarre bien la journée. Hein.
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0: Dimanche aujourd'hui, oh bah, il y en a qui vont faire la grasse mat tranquille. Petit coup d'œil sur qui était numéro 1 dans les hit parades un 26 juillet. On va se transposer en 1986. Deux DJ hollandais qui se rencontrent bizarrement dans une boîte de nuit. Et quand deux DJ se rencontrent, qu'est-ce qui se passe? Eh ben, ils ont l'idée de faire un tube. Le Holiday Rap de MC Michael J et DJ Sven était numéro 1 le 26 juillet 1986. Allez, encore plein de tubes à suivre. Avec Abba, les Communards et Francis Cabrel.
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0: Nostalgie. Allez, tout va bien ce matin. Bon, un petit peu compliqué visiblement pour Stéphane à la recherche d'une boulangerie. Alors tout à l'heure, on a parlé de chocolatine, oui, de pain au chocolat.
1: Chocolatine.
0: Et là, il est dans le secteur de Toul, à la recherche d'une boulangerie ouverte. Mais bon, il a pas vu de boulangerie. Il est tombé sur une montgolfière. Voilà, j'ai une belle photo là qui est arrivée tout à l'heure. Allez, merci d'avoir choisi Nostalgie, l'horoscope dans pas longtemps du tout et dans pas longtemps non plus. Plein de tubes pour vous avec Stéphanie, avec David Bowie et puis plein d'autres. Il est 7h. Et à 7h, on retrouve les infos avec Nicolas Beaubois.
2: Bonjour Emmanuel, bonjour à toutes et tous. Nous parlerons dans cette édition des incendies, notamment en Gironde. Nous ferons un point sur la situation. Reporters sans frontières accuse la mairie d'Annecy d'avoir tenté d'étouffer une affaire de viol. Vous entendrez dans un instant le témoignage d'un journaliste recueilli par Nicolas Marin. Le temps, lui, nuage avec de la pluie sur la moitié nord, plus calme sur la moitié sud. Et puis vos conditions de circulation, ça c'est dans moins de 3 minutes. Les flammes se rapprochent de Bordeaux. La préfecture de Gironde a ordonné hier soir, même plus précisément dans la nuit de samedi à dimanche, 55 000 nouvelles évacuations à bord de Bordeaux face à la reprise de l'incendie qui dévaste la région depuis mercredi. Tous les habitants des communes, notamment de Marcheprime, Le Barpe, Biganos, Mios et Sestas, sont désormais concernés. Et un peu plus tôt dans la soirée, seuls 8 000 habitants de ces deux communes avaient été appelés à évacuer. Enfin, selon le SDIS 33, les pompiers de la Gironde, le feu est entré hier dans une virulence plus appuyée qui a réactivé un phénomène au cours duquel l'incendie a créé son propre vent avec des tourbillons, faisant qu'il devenait erratique et ingérable. Cette affaire à présent, affaire qui commence à avoir des retentissements et ça au-delà de la Haute-Savoie. La mairie d'Annecy est accusée d'avoir voulu étouffer une affaire de viol en achetant des journaux. Les accusations sont portées par Reporters sans frontières qui a enquêté avec nos confrères de l'hebdomadaire L'Essor Savoyard. Le journal local a publié cette enquête la semaine passée. L'affaire remonte à début juin et la sortie en kiosque d'un numéro avec en une un témoignage accusant de viol le premier adjoint au maire d'Annecy. Ce jour-là, l'hebdo a augmenté ses ventes de 50% de manière inexpliquée avec parfois des dizaines d'exemplaires achetés à la fois, jusqu'à 146 en même temps. Cette enquête a identifié une élue et deux collaborateurs du cabinet du maire, l'ex-ministre de l'économie Antoine Armand. Une opération qui semble assez rare à l'échelle de la presse française et qui pose question. Écoutez Maxime Petit, c'est le chef d'édition adjoint à l'Essor Savoyard.
3: Reporters sans frontières a pu nous le dire. Au niveau français, ces dernières années, c'est extrêmement rare ce genre d'opération pour invisibiliser la presse. C'est arrivé au Canard Enchaîné en 2011, c'est arrivé aussi au Canard Enchaîné en 2025, il y avait eu l'Express en 2023. Mais RSF ne nous a pas informé d'autres cas. C'est un cas qui n'est pas anodin. Bien qu'on puisse nous dire vous avez réimprimé, vous avez vendu des journaux, le problème c'est que dans une démocratie, on ne peut pas tenter de faire disparaître comme ça une information parce qu'on porte atteinte à la fois à la liberté de la presse et au droit à l'information des citoyens et des citoyennes.
2: Des propos recueillis par Nicolas Marin et l'ancienne collaboratrice parlementaire du maire qui est mise en cause a refusé de commenter. Antoine Armand assure lui qu'aucune consigne n'a été donnée, qu'aucune organisation n'a été mise en place pour tenter d'étouffer cette affaire.
0: Quel temps pour ce dimanche?
2: C'est couvert sur la moitié nord avec quelques gouttes possibles près de la Manche, tout ça en raison de l'arrivée d'une perturbation. Sur le sud, en revanche, retour des éclaircies. Cet après-midi, toujours un ciel couvert sur la moitié nord, quelques averses possibles. Et puis sur la moitié sud, ce sera un passagèrement menaçant, mais plutôt calme. Les températures de 13 à 25 ce matin, de 21 à 31 cet après-midi.
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2: Sévère ce dimanche dans le sens des départs orange pour l'Auvergne-Rhône-Alpes, et puis dans le sens des retours sévères. Un rappel, si vous êtes en Gironde, notez que l'A63 a été partiellement fermée. Information retransmise par la préfecture de Gironde.
0: Merci Nicolas, à tout à l'heure.

0: ça se passe bien pour vous?
1: Salut, Emmanuel Carré. On y va tranquille, ouais. Plein de tubes 80 pour les minutes qui arrivent. Avec Thierry Pastor, avec Renaud, avec David Bowie, et puis l'ouragan de Stéphanie sur la salle.

0: Rien de tel pour passer le week-end à plein de tubes.
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0: Avec dans pas longtemps Renaud, Thierry Pastor également. On est aujourd'hui le dimanche 26 juillet. C'est la fête des Joachim, c'est la Sainte-Anne également. Et puis on va saluer Didier à Château-Chinon, c'est son anniversaire aujourd'hui. Didier, vous êtes né le même jour que Jason Statham, ça va peut-être vous inspirer, mais aussi que l'actrice Sandra Bullock. Et puis anniversaire très rock'n'roll avec Roger Taylor, batteur du groupe Queen. Et puis anniversaire Mick Jagger, qui cartonne d'ailleurs en ce moment avec le nouvel album des Stones. Vous restez sur Nostalgie. Bon, rendez-vous avec l'horoscope là dans pas longtemps.
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0: L'horoscope de ce dimanche, on commence avec les béliers. Envie de changement d'air, ça tombe à pic si vous partez en vacances. Oui, forcément. Taureau, la journée est placée sous le signe de la tendresse en couple et vous obtenez facilement ce que vous voulez. Les gémeaux, le secret du succès aujourd'hui, c'est de régler les petits détails qui traînent. Prévoyez une soirée 100% détente. Cancer, vous rayonnez et on vous trouve craquant en amour. C'est le moment idéal pour les esprits créatifs. Les lions, au programme de ce dimanche, bonne humeur en famille et légèreté côté cœur. Vierge, une balade vous fait le plus grand bien pour voir les choses sous un autre angle. Respirez. Balance, l'amitié est à l'honneur et le week-end est propice aux belles rencontres pour les cœurs libres. Les scorpions, vous avez une belle énergie et la soirée s'annonce sensuelle en amour. Sagittaire, un dimanche au ralenti pour récupérer et prendre un petit peu de recul. Les capricornes, une journée agréable, vous profitez d'une ambiance bien décontractée. Verseau, c'est un dimanche bien rempli où vous terminez l'essentiel dès le matin avec une belle énergie. Enfin, les poissons, pleine forme pour partir à l'aventure et découvrir de nouveaux horizons, y compris en amour. Nostalgie, tous les tubes 80 qui vont bien d'ailleurs, avec Jean-Pierre Madère, avec également Irène Cara et Thierry Pasta.

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1: Pour ceux qui sont en vacances, si vous êtes sur les plages de la Manche, temps mitigé pour cet après-midi, 20 degrés à Boulogne, 22 à Ouistreham et l'eau à 17 degrés sur l'Atlantique. Belle lumière, vent modéré, 23 à Carnac, 26 attendu à Cap-Breton et l'eau sera à 20 degrés en fin de la Méditerranée. Ah, nickel pour la baignade, hein, 30 degrés au Gros-du-Roi, 31 à Saint-Tropez avec une eau à 24 degrés. 7h30. On retrouve les infos avec Nicolas Beaubois. Bonjour Nicolas.
3: Bonjour Emmanuel, bonjour à toutes et tous. Le sommaire, 42 000 hectares de surface brûlée en Gironde. De nouvelles évacuations, une autoroute fermée partiellement. Le Tour de France, la victoire hier de Carapaz à l'Alpe d'Huez. Le temps, lui, nuageux et pluvieux au nord, plus calme au sud. Et puis vos conditions de circulation, ça arrive dans une poignée de secondes. L'incendie massif qui a embrasé le pourtour du bassin d'Arcachon et menace désormais les abords de la métropole de Bordeaux a ravagé 42 000 hectares de surface brûlée. C'est ce qu'a annoncé ce matin la préfecture de Gironde qui a également évacué au total 220 000 personnes depuis mercredi. La préfecture qui a aussi indiqué ce matin très tôt que l'autoroute A63 entre Bordeaux et l'Espagne était fermée sur 60 km. 10 ans après son assassinat par deux djihadistes, la France rend hommage au père Jacques Hamel ce dimanche à Saint-Étienne-du-Rouvray, près de Rouen. Hommage en présence du Premier ministre Sébastien Lecornu, mais aussi de l'ancien président de la République, François Hollande. Parlons sport à présent avec le Tour de France et la nouvelle victoire de Richard Carapaz. Hier, après Orsières-Merlette, le grimpeur s'est imposé à l'Alpe d'Huez devant Remco Evenepoel. Et un malheureux Sepp Kuss, parti pour gagner, mais victime de deux chutes dans les derniers kilomètres. Du côté des prétendants au podium, Paul Sexas a bien tenté, mais a échoué à se hisser sur la troisième marche, Éric Ravel.
4: Oui, car les premiers kilomètres de la dernière étape du Tour sont souvent synonymes de longues processions. Tous décantent généralement à l'arrivée sur le circuit des Champs-Élysées. Et cette partie sera bel et bien au rendez-vous, tout comme Montmartre, qui fait son retour cette année, passage presque obligé après le succès populaire et le scénario de l'an dernier. Souvenez-vous de la victoire pleine de panache de Wout van Aert, le Belge pas épargné par les galères cette année-là, avait fait craquer Pogacar sur les pavés détrempés de la butte Montmartre. Les organisateurs ont décidé de reconduire le passage dans la fameuse rue Le Pic. Comme l'an dernier, le peloton y passera trois fois. Une différence de taille à souligner. La dernière ascension sera située plus loin de l'arrivée qu'en 2025, à une grosse quinzaine de kilomètres, ce qui permettra peut-être à certains sprinteurs de se mêler à la victoire finale.
3: Éric Ravel, notez que cette dernière étape a été raccourcie pour permettre de redéployer des services de secours dans le territoire, dans les territoires touchés par les incendies. Le départ prévu à Thoiry sera finalement donné à 17h50 sur les Champs-Élysées pour un parcours de 89 km qui conserve donc les trois ascensions de la butte Montmartre.
1: La météo.
3: Un ciel couvert ce matin sur le nord en raison d'une perturbation avec même quelques gouttes possibles près de la Manche. Sur le sud, les éclaircies font leur retour. Un ciel toujours couvert cet après-midi avec quelques averses sur la moitié nord. Sur la moitié sud, le ciel sera plus lumineux malgré quelques nuages menaçants qui devraient faire leur apparition. Les températures entre 13 et 25 degrés ce matin, cet après-midi, de 21 et jusqu'à 31 degrés.
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3: Dans le sens des départs, ce dimanche, une carte bicolore, du vert pour presque tout le monde puisque c'est orange pour l'Auvergne-Rhône-Alpes. Puis alors, dans le sens des retours, c'est vert.
1: Wow.
3: Tout vert.
1: Oh, c'est bien le vert. Non, j'aime bien le vin.
3: Oui, c'est joli.
1: Bon, bah. Merci Nicolas. Prochaines infos à 8h, n'importe quoi.
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1: Et le week-end sera bon avec de la bonne musique, évidemment. Jean Leloup, je suis fan, juste après France Gall sur Nostalgie.

0: avec cette chanson.
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0: Et moi, j'ai encore plein de trucs pour vous. Hein.
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0: Et tiens, en parlant tube, bah là, on était en 1990. Qui était numéro 1 le 26 juillet 1990? Vous vous souvenez?

0: tube de Zouk Machine. Toujours aussi bon, toujours un régal de l'écouter. D'ailleurs, on l'écoute régulièrement sur Nostalgie. Là, ils arrivent, Jean-Pierre Madère, Queen, et encore tout plein de musique pour vous.
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0: 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Oh, un tube qui m'a fait rougir. Bah oui, parce que quand j'ai acheté le 45 tours de Samantha Fox en Angleterre,
1: bah j'osais pas.
0: On va l'écouter après Mylène Farmer.

0: patience, hein.
1: Ouais, c'est pour la fin octobre. L'album de Mylène Farmer.
0: Vous êtes là avec nous ce matin, connecté sur les réseaux, et c'est cool. Tiens, il y a Franck. Franck, il est dans les Hautes-Alpes, direction Barcelonnette, pour aller assister à des courses de côte, ou peut-être les faire d'ailleurs, j'ai pas bien suivi. On a les petites photos et tout, c'est sympa comme tout. Vous n'hésitez pas, on reste connecté tout le temps sur les réseaux, sur Nostalgie, les tubes à suivre, Samantha Fox, les Village People aussi, et puis Jean-Jacques Goldman.
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7: 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Les infos avec Nicolas Beaubois. Bonjour Nicolas.
8: Bonjour Emmanuel, bonjour à toutes et tous. Deux actus que nous allons développer dans cette édition. La première, l'incendie en Gironde. La seconde, c'est cette enquête de Reporters sans frontières qui accuse la mairie d'Annecy d'avoir tenté d'étouffer une affaire de viol. La météo, elle, retour d'un temps calme sur la moitié sud, de la pluie, notamment cet après-midi sur la moitié nord. Et puis votre infotrafic, c'est à retrouver à la fin de ce flash. Alors que l'incendie menace désormais les abords de la métropole de Bordeaux, la préfecture de Gironde a indiqué tôt ce matin que le feu avait ravagé 42 000 hectares et au total, plus de 220 000 personnes ont été évacuées depuis mercredi. L'autoroute A63 a été partiellement fermée. Et puis cette annonce, il y a quelques instants, de la SNCF, annonce de l'interruption du trafic ferroviaire au sud de Bordeaux. Nous y reviendrons bien évidemment dans les prochaines éditions et dès que nous en saurons un peu plus. Notez que ce feu figure également parmi les plus importants répertoriés dans le pays depuis la Seconde Guerre mondiale. En 1949, par exemple, le grand incendie qui avait embrasé la forêt des Landes de Gascogne, le plus meurtrier jamais vu en France, avait ravagé environ 50 000 hectares. La deuxième actu, c'est donc ce mauvais polar. Le nom d'ailleurs de l'enquête de Reporters sans frontières réalisée avec l'Essor Savoyard et publiée par l'hebdomadaire local la semaine dernière. Enquête qui accuse la mairie d'Annecy d'avoir tenté d'étouffer une affaire de viol en achetant des centaines de journaux. Tout remonte à début juin avec la publication d'un témoignage de la victime présumée de viol qui accuse le premier adjoint de la ville. Des proches du maire, l'ancien ministre Antoine Armand, auraient alors lancé ce que l'enquête présente comme une opération de censure grossière et mal ficelée en achetant des dizaines d'exemplaires à la fois, jusqu'à 146 d'un coup. Une élue et deux collaborateurs du cabinet ont ainsi été identifiés. Une opération qui peut sembler dérisoire à l'époque du digital et des réseaux sociaux, mais l'objectif était bien d'invisibiliser l'affaire. Selon Maxime Petit, c'est le chef d'édition adjoint à l'Essor Savoyard. Écoutez.
9: En 2026, effectivement, l'info est disponible en ligne, mais sur Internet, il faut être abonné au journal. Les articles s'enchaînent au fil de la journée, au fil de la semaine, il peut disparaître. Sur les réseaux sociaux, on peut voir passer cette info, mais elle peut vite être noyée dans un flux de contenu beaucoup plus divertissant. Là, la différence, c'est que l'info papier, pendant 7 jours, puisqu'on est hebdomadaire, elle est présente dans l'espace public. Tout citoyen peut s'emparer du journal contre quelques euros et s'informer. Ça montre que la presse locale a encore un poids et une raison d'être. Cette information, on a voulu l'invisibiliser.
8: Maxime Petit, le chef d'édition adjoint à l'Essor Savoyard, a répondu à Nicolas Marin. Notez que le maire, lui, nous nie toute implication et de son côté, l'Essor augmentait ses ventes de 50% ce matin-là et avait même dû pour la première fois effectuer une réimpression 48 heures plus tard pour fournir ses lecteurs habituels.
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8: C'est couvert ce matin sur le nord avec une perturbation actuellement présente qui apporte même un peu de pluie près des côtes de la Manche et sur la Manche. Retour des éclaircies au sud sud du pays après les orages d'hier. Quelques ondes résiduelles sur le centre-est. Les températures, quant à elles, comptaient ce matin de 13 et jusqu'à 25 degrés.
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8: Dans le sens des départs, ce dimanche, c'est orange pour la région Auvergne-Rhône-Alpes, vert pour le reste du pays, puis dans le sens des retours, c'est vert également. Un rappel, la 63 en Gironde a été fermée partiellement en raison de l'incendie.
7: Merci Nicolas et à tout à l'heure.

0: 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Ah, qu'est-ce que ça fait des bien tous ces tubes là le matin.
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0: Et on n'a pas fini, hein. The Village People, Jeanne Masse à suivre sur Nostalgie. On est le 26 juillet aujourd'hui. Bonne fête à toutes les Anne. Bonne fête aussi au Joachim.

0: Et puis bon anniversaire si vous le fêtez aujourd'hui. Vous êtes le même jour que l'actrice Sandra Bullock, Jason Statham, également star du ciné, et puis même jour que deux énormes stars du rock, à savoir Roger Taylor, batteur du groupe Queen, et puis un certain Mick Jagger, je crois que bosse dans un petit groupe.
1: Hi, this is Mick Jagger, and it's time to rock and roll.
0: Allez, rendez-vous avec votre horoscope. Non, poignée de minutes sur Nostalgie.
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0: Palmas et Jean-Jacques Goldman à suivre.
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0: Et qu'est-ce qui vous attend pour ce dimanche? Si vous êtes bélier, vous avez envie de changement d'air, ça tombe à pic si vous êtes en train de partir en vacances. Oui. Les taureaux, la journée est placée sous le signe de la tendresse en couple et vous obtenez facilement ce que vous voulez. Gémeaux, le secret du succès aujourd'hui, c'est de régler les petits détails qui traînent. Prévoyez une soirée 100% détente. Cancer, vous rayonnez et on vous trouve craquant en amour. C'est le moment idéal pour les esprits créatifs. Les lions au programme de ce dimanche, bonne humeur en famille et légèreté côté cœur, vierge. Une balade vous fait le plus grand bien pour voir les choses sous un autre angle. Respirez les vierges. Balance, l'amitié est à l'honneur et le week-end est propice aux belles rencontres pour les cœurs libres. Vous êtes scorpion, vous avez une belle énergie et la soirée s'annonce sensuelle en amour. Sagittaire, un dimanche au ralenti pour récupérer, prendre un petit peu de recul. Les Capricornes, une journée agréable où vous profitez d'une ambiance bien décontractée. Verseau, un dimanche bien rempli où vous terminez l'essentiel dès le matin avec une belle énergie. Et on termine avec les Poissons, pleine forme pour partir à l'aventure et découvrir de nouveaux horizons, y compris en amour. 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Tiens, Jean-Jacques Goldman, juste après Jeanne Masse sur Nostalgie.

Dimanche matin, tout va bien. Surtout avec Gilbert Montagné, ouais. Et puis, tiens, pour écouter UB40, Philippe Rousseau et Van Halen. C'est également sur Nostalgie que ça se passe.

0: deuil.
1: Ah oui, c'est les vacances quand même.
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1: La météo des plages sur la Manche, des éclaircies prédominantes en seconde partie de journée. Côté température, 21 attendu à Dinard, 22 au Touquet. L'eau est plutôt fraîche, hein, 16 degrés. Sur les côtes atlantiques, de belles périodes ensoleillées, théoriquement. Hein. 24 degrés pour Saint-Nazaire, 27 à Osgore. Et l'eau est à 21 degrés sur la côte méditerranéenne. Le ciel est totalement dégagé. 30 degrés attendu à Port-la-Nouvelle, 31 degrés à Menton. Et l'eau est à 24 degrés. Et là, il est 8h30. Les infos avec Nicolas Beaubois. Bonjour Nicolas.
3: Bonjour Emmanuel, bonjour à toutes et tous. Le sommaire, le trafic ferroviaire interrompu au sud de Bordeaux. Le feu, lui, poursuit sa progression. Un avis de recherche lancé par la police allemande. Le Tour de France, dernière étape ce dimanche. Eric Ravel sera avec nous pour nous parler du Tour. La météo, elle, nuages et pluie attendue sur la moitié nord, plus calme sur la moitié sud. Et puis vos conditions de circulation, c'est à la fin de cette édition. Le trafic ferroviaire interrompu donc ce dimanche au sud de Bordeaux jusqu'à nouvel ordre en raison de la progression de l'incendie, information de la SNCF. Et c'est à la demande de la préfecture que la circulation est coupée vers Arcachon et jusqu'à Morsinx. Une partie également de l'autoroute A63 est partiellement fermée en raison de l'incendie qui touche le département. La préfecture a également indiqué ce matin que le feu avait brûlé 42 000 hectares de surface. Incendie menaçant désormais la métropole de Bordeaux. Direction l'Allemagne, où la police a lancé ce dimanche un avis de recherche pour un homme de 21 ans soupçonné d'avoir foncé à bord d'un véhicule sur la Gay Pride de Berlin hier, faisant au moins un mort et 16 blessés, et d'avoir également des liens avec le milieu islamiste. En bref, une semaine après l'interruption de son concert à Grenoble par des militants pro-palestiniens, la DJ queer Barbara Butch est remontée sur scène samedi hier, cette fois sans contestation lors d'un mini-festival dans Lyon. À 8h et presque 32 minutes sur Nostalgie, parlons du Tour de France. Le dénouement, c'est ce dimanche avec une dernière étape, une étape raccourcie pour permettre de mobiliser plus de forces de l'ordre face aux incendies dans le sud-ouest. Un parcours réduit de 44 km et également un Tour de France avec un Paul Sexas au quatrième général Eric Ravel.
4: Son équipe avait une stratégie, envoyer des hommes dans les échappées pour lui servir de point d'appui dans la dernière ascension et lui permettre d'attaquer Isaac Del Toro, le troisième du général. Classique et souvent efficace sur le papier, mais Sexas n'avait tout simplement plus les jambes après une étape infernale et surtout trois semaines de course intense. Quand ses coéquipiers ont pris les choses en main dans le col de Sarène, on a vite compris que le jeune Français n'y arriverait pas face à un Del Toro parfaitement secondé par son coéquipier, Tadej Pogacar, qui s'est mis à son service pour l'emmener jusqu'à l'arrivée. Au final, Sexas concède 1 minute 40 au duo, mais conserve la quatrième place du général devant un autre Français, Lenny Martinez. À 19 ans, le Lyonnais aura sans doute beaucoup appris sur ce premier tour et confirme qu'il faudra sans doute compter sur lui dans les années à venir.
3: Eric Ravel et le Tour partira tout à l'heure depuis les Champs-Élysées à 17h50. Sauf énorme accident, Tadej Pogacar remportera son cinquième tour devant le Belge Remco Evenepoel et le Mexicain Isaac Del Toro. Deux Français arrivent ensuite, donc Paul Sexas, 19 ans, quatrième, et Lenny Martinez, cinquième.
1: Et la météo pour ce Tour de France, c'est ce dimanche globalement ?
3: Un ciel couvert ce matin au nord avec quelques pluies sur la Manche et tout ça en raison d'une perturbation. Sur le sud, c'est plus calme avec le retour des éclaircies. Les températures, elles, sont comprises entre 13 et 25 degrés.
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3: Dans le sens des départs, ce dimanche, c'est vert pour presque tout le territoire. Hein. Orange, en revanche, pour la région Auvergne-Rhône-Alpes. Et puis dans le sens des retours, là, c'est tout vert.
1: Et le retour des infos, ce sera à 9h avec Nicolas Beaubois.
3: Ouais.
1: Vous voulez venir chanter tout à l'heure, je sais qu'il y a un tube que vous aimez bien là.
3: Alors autant celui-ci, parce que d'un point de vue footballistique, je ne vais pas rester, les auditeurs comprendront, mais après je vais revenir.
1: Je compte sur vous pour Philippe Rousseau. Voilà.

0: Attention, le 4 à la suite, bah, c'est dans pas longtemps, à 9h. Hein.
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0: Premier 4 à la suite de la matinée avec un chanteur français. Bon, on en reparle tout à l'heure. Là, on va se projeter en 1982 avec le numéro 1 au Hit Parade en cette année 82, un 26 juillet. Ah bah ouais, il y avait une pub télé et on se souvient quasiment tous de cette pub télé pour...

0: ambiance et ça rappelle plein de souvenirs tout ça. Plein de souvenirs aussi pour vous, hein, avec Philippe Russo, UB40, à suivre sur Nostalgie.
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1: Et Céline Dion, bah oui.
0: Bon, ça va être à vous de jouer. Hein. Premier 4 à la suite de la matinée. Bon, poignée de minutes maintenant. On joue avec un peu, on joue. On va jouer 4 titres, jusqu'à 4 titres d'un excellent artiste français que vous connaissez, un certain Souchon. Pour l'instant, 9h. Le retour des infos avec Nicolas Beaubois. Bonjour Nicolas.
2: Bonjour Emmanuel, bonjour à toutes et tous. À retenir ce matin, 220 000 évacués, un trafic ferroviaire interrompu au sud de Bordeaux. Nous ferons le point complet sur les dernières informations. Un véhicule fonce dans la foule à la Gay Pride de Berlin. Un mort, 16 blessés, un avis de recherche lancé par la police. La météo, quant à elle, calme sur la moitié sud, plus agitée sur la moitié nord. Et puis vos conditions de circulation, elles arrivent également dans une poignée de secondes. Un incendie qui a embrasé le pourtour du bassin d'Arcachon et qui menace désormais les abords de la métropole de Bordeaux a ravagé 42 000 hectares de surface brûlée. L'annonce a été faite ce matin par la préfecture de la Gironde, précisant également que l'autoroute A63 entre Bordeaux et l'Espagne est fermée sur 60 km. Le trafic ferroviaire a également été interrompu au sud de Bordeaux. Annonce il y a près d'une heure maintenant faite par la SNCF. Et avec l'évacuation dans la nuit de nouvelles communes situées au sud-est du bassin d'Arcachon ou proche de la métropole bordelaise, c'est soit au total 55 000 personnes, 220 000 personnes au total ont été évacuées en Gironde. La police allemande a lancé ce dimanche un avis de recherche pour un homme de 21 ans. Il est soupçonné d'avoir, à bord d'un véhicule, foncé sur des gens sur la Gay Pride de Berlin, faisant au moins un mort et 16 blessés. Il est également soupçonné d'avoir des liens avec le milieu islamiste. L'actu également, et en bref, 10 ans après son assassinat par 2 djihadistes, la France rend hommage au père Jacques Hamel ce dimanche à Saint-Étienne-du-Rouvray, c'est près de Rouen. Hommage en présence du Premier ministre Sébastien Lecornu et de l'ancien président François Hollande. Aucun bombardement américain signalé en Iran la nuit dernière, ce qui marque la deuxième nuit consécutive de pause dans les hostilités. Et alors que les médias américains font état, eux, d'un possible manque de munitions après bientôt 5 mois de conflit. Les sports avec le Tour de France. Tadej Pogacar s'apprête à remporter son 5e tour ce dimanche lors de la 21e et ultime étape raccourcie de cette 113e édition qui passera à nouveau par Montmartre avant sa traditionnelle arrivée sur les Champs-Élysées à Paris. S'il franchit la ligne sur les Champs vers 19h45, Tadej Pogacar enchaînera un 3e sacre consécutif dans la grande boucle au terme de 3 semaines qu'il a dominé. Et avec 5 titres à Paris, il égalera au passage Jacques Anquetil, Eddy Merckx, Bernard Rino ou encore Miguel Indurain.
0: Micro ouvert,
2: c'est mieux. Un ciel couvert cet après-midi sur la moitié nord avec quelques averses et des températures qui vont chuter. Sur la moitié sud, le ciel sera variable, passagèrement nuageux, plus lumineux sur le sud-est. Ce soir, le ciel sera très nuageux au nord avec quelques gouttes de belles éclaircies au sud. Les températures, elles, pour cet après-midi, de 21 à 31 degrés. Ce soir, de 19 à 27 degrés.
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2: Sévère ce dimanche dans le sens des départs orange pour l'Auvergne-Rhône-Alpes et puis dans le sens de retour, sévère. 9h03, il a enfin réussi à ouvrir son micro, c'est le 4 à la suite.
0: Cours. Merci Nicolas, et les infos, ça sera à midi.
2: Exactement.
0: Allez, on fait ça.

et week-end, vous votez pour vos artistes préférés et écoutez jusqu'à 4 titres à la suite. Vous avez ce matin la possibilité de voter pour écouter plein de tubes d'Alain Souchon. Ouais. Vous votez sur l'appli Nostalgie sur le smartphone, par exemple. Vous votez également sur nostalgie.fr pour un deuxième titre d'Alain Souchon. Et là, on passe l'amour.

Alain Souchon. Dans le 4 à la suite sur Nostalgie. Alors, où en est-on de vos votes? On continue, on arrête avec Alain Souchon pour le 4 à la suite. Alors, attendez, je vais quand même actualiser pour être sûr, mais a priori, ouais, vous êtes quand même 80% à dire stop. Ouais, on arrête. On arrête Alain Souchon, mais par contre, on va écouter les Clash, oui. Should I say, should I go énorme. François Feldman arrive aussi sur Nostalgie. Tout

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0: Visiblement, on s'ambiance là du côté de Paris. Etel, Deva, Sacha, les cousines qui sont en train de s'ambiancer à l'écoute de Nostalgie. Ils sont toutes jeunes hein, et pas d'âge pour écouter des tubes. Et oui, c'est comme ça. D'ailleurs, il y en a encore plein qui arrivent.
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0: Allez, nouvelle demi-heure non-stop avec Johnny, avec les Fang Young Cannibals et puis Gold sur Nostalgie.
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Chaud pour le disco, petit conseil entre nous, surveillez bien la suite pour le prochain 4 à la suite. Ce sera à partir de 10h évidemment. Et puis pour faire la fête tous les soirs, le rendez-vous c'est Nostalgie Party, 20h minuit, 7 jours sur 7. Et c'est hachement bien. T'as d'ailleurs tout de suite c'est Gold sur Nostalgie.

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Même groupe mythique du disco, pure création de producteurs allemands d'ailleurs à l'origine. Vous avez envie d'écouter un deuxième titre de BDM? N'hésitez pas, vous allez faire un tour sur l'appli Nostalgie ou sur nostalgie.fr et vous votez. Sunny BDM, premier titre de ce 4 à la suite en ce dimanche matin.

Bonhem. Le 4 à la suite sur Nostalgie. Alors, on continue? Bah oui, on continue sans problème. Hein. Vous êtes sur le smartphone, sur l'appli Nostalgie, sur nostalgie.fr et tout de suite. Belfast, Bonhem, vous avez été 94% à demander qu'on continue.

matin. Où en sont vos scores? On continue? On arrête? Eh ben, on continue. Ouais. 80% d'entre vous voulaient écouter un quatrième tube de BDM. Et on y va. Ambiance rafraîchissante, hein. Un petit peu Noël. Ah ouais. Ray, it's a holiday.

0: Excellent dimanche.
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0: C'est cool de vous accompagner ce matin. Merci pour les petits messages. Mais on est toujours connectés. Hein. Tiens, Antoine, dans le secteur de Montmartre. Ah ben, il y a le Tour de France cet après-midi qui passe par là. Grégory qui est à Dinard. Guillaume, Clermont-Ferrand, merci d'être là.
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0: Et on les accueille dans une nouvelle demi-heure non-stop. George Michael, Jean-Jacques Goldman et Rod Stewart, entre autres.
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C'est Nostalgie, encore plus de tubes dans cette demi-heure non-stop avec Bill Baxter, avec Rod Stewart qui va arriver après Étienne Daho sur Nostalgie.

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Sur le

0: excellent dimanche, Nostalgie.
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0: Si vous aimez, il va falloir voter. Le nouveau 4 à la suite, il arrive. Et c'est Gilbert Montagnier qui sera notre invité. Vous votez sur l'appli ou sur nostalgie.fr pour Gilbert Montagnier.
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0: Déjà, et vous votez pour écouter jusqu'à 4 tubes ce matin de Gilbert Montagné.
1: Ah, vous adorez, vous avez envie de chanter. N'hésitez pas, allez faire un tour sur l'appli Nostalgie, sur nostalgie.fr. Et évidemment, votez. Les Sunlight des Tropiques, Gilbert Montagné dans le 4 à la suite sur

0: dernier 4 à la suite de ce dimanche. Ah, ça se bagarre là actuellement sur l'appli Nostalgie, sur nostalgie.fr. Alors, est-ce qu'on arrête? Est-ce qu'on continue avec Gilbert Montagnier? Ah, dernière nouvelle, ben non, on va arrêter. Vous avez été 54% à dire non pour le deuxième titre de Gilbert Montagnier. Mais moi, j'ai dit oui, c'est Michel Berger sur Nostalgie.
1: Oui.

Nostalgie, droit devant une toute nouvelle demi-heure non-stop. Avec tous les tubes 80, Frankie Goes to Hollywood par exemple, Téléphone également. Et puis là, c'est un duo, Marc Lavoine, Patrick Fiori et Occupé. Sur Nostalgie.

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1: Merci d'avoir choisi Nostalgie.
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1: Bon, vous êtes toujours là. Hein. Bah oui, sur les réseaux. Je vous vois, je vous surveille. Thomas à Boulogne-Billancourt, il y a Sébastien à Tours, Elodie à Valence. Et vous êtes encore tout plein. Ils sont aussi tout pleins à attendre là.
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1: Une demi-heure non-stop avec Frankie Goes to Hollywood, avec aussi Laurent Voulzy et Joe Cocker sur Nostalgie.
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Nostalgie, excellent dimanche. Bon, à cette heure-ci, on commence à penser à ce qu'on va manger à midi. Bon, je sais que Benoît, qui est du côté de Modane, est à la recherche d'un resto, là, en écoutant Nostalgie d'ailleurs. Joe Cocker, Indo pour la suite, après Gérard Blanc.

0: c'est Nostalgie. L'après-midi continue, Freddy Beller vous accompagne, plein de bonnes musiques, plein de tubes que vous adorez avec YouTube, Vivien Savage. Nostalgie. Et tiens, ouais, Mylène Farmer.
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7: Et bienvenue sur Nostalgie, les midi. Les infos avec Nicolas Beaubois. Bonjour Nicolas.
8: Bonjour Freddy, bonjour à toutes et tous. L'actu ce dimanche à la mi-journée, incendie en Gironde, 220 000 personnes évacuées depuis mercredi. 42 000 hectares ont été ravagés par les flammes. Le trafic ferroviaire interrompu, lui, au sud de Bordeaux. Les plages du débarquement en Normandie inscrites au patrimoine mondial de l'UNESCO. La météo nuageux avec un peu de pluie sur la moitié nord, plus lumineux sur la moitié sud. Et puis votre infotrafic, c'est à la fin de cette édition. Le trafic ferroviaire est donc interrompu au sud de Bordeaux. L'annonce a été faite ce matin par la SNCF. Interruption à la demande de la préfecture. La circulation est coupée vers Arcachon et jusqu'à Morsinx en direction de Dax et Mont-de-Marsan. La nuit dernière, 55 000 nouvelles personnes ont été évacuées sur décision de la préfète qui appelait les habitants à quitter les communes de Marchepied, Le Barpe, Biganos, Mios et Cestas. L'incendie en Gironde sera long à combattre, a reconnu Laurent Nunez, le ministre de l'Intérieur, dans un entretien à la tribune. Une dimanche, il a également prévenu que les habitants évacués ne reviendront pas tant que l'incendie ne sera pas fixé. Dans les Landes, ça va un peu mieux puisque 3000 habitants, eux, ont été autorisés à rentrer chez eux du côté de Biscarros. Autre incendie, cette fois-ci, c'est dans le Var. Il a encore progressé pour parcourir au total 4500 hectares. Malgré la mobilisation des pompiers qui craignent un risque élevé de réactivation du feu en raison du vent. Information transmise par la préfecture. Les plages du débarquement dans Normandie inscrites, ce depuis ce dimanche, au patrimoine mondial de l'UNESCO. L'aboutissement d'un projet initié il y a près de 20 ans. Les forteresses royales du Languedoc, dans le sud du pays, plus connues également sous leur ancien nom, des châteaux cathares, ont aussi été inscrites ce dimanche au patrimoine mondial de l'UNESCO. Direction l'Allemagne, à présent, où un véhicule a foncé hier samedi sur la foule lors de la Gay Pride de Berlin. La voiture a fait une victime, 16 autres personnes ont été blessées. La police allemande a lancé ce matin un avis de recherche pour retrouver le suspect. Il s'agit d'un homme de 21 ans qui serait lié au milieu islamiste. C'est ce qu'a fait savoir le porte-parole de la police allemande. Avant la météo, en mot de sport, avec le cyclisme et la 21e et dernière étape du Tour raccourcie pour libérer des pompiers et des policiers pour lutter contre les flammes. Côté sportif, le triomphe de Tadej Pogacar ne fait aucun doute. Reste à savoir s'il faudra ajouter l'étape des champs avec la butte Montmartre et à son incroyable palmarès.
0: La météo de ce dimanche, Nicolas.
8: Un ciel couvert sur la moitié nord cet après-midi avec quelques averses et des températures légèrement en dessous des normales de saison. Ciel variable ailleurs, passagèrement nuageux et menaçant, mais ce sera rien de bien méchant. Demain matin, le ciel sera nuageux du sud-ouest aux frontières de l'est avec quelques averses possibles. Ce sera beaucoup plus calme ailleurs. À noter que Mistral et Tramontane souffleront près de la Méditerranée. Les températures cet après-midi de 21 à 32 degrés, demain matin de 14 à 23 degrés.
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8: 210 km de bouchons cumulés actuellement sur tout le territoire. Pour rappel, la 63 est partiellement fermée en Gironde en raison des incendies. Et puis c'est vert ce dimanche dans le sens des départs, orange pour l'Auvergne-Rhône-Alpes. Et puis vert dans le sens des retours. Midi passé de 3 minutes. Très bon après-midi avec le Géo du jour, Freddy Bellard.
7: Exactement, merci Nico. Tu es de bonne humeur, Claude-François, pour les prochaines minutes. Vivien Savage aussi. Et puis, gros son de YouTube maintenant sur Nostalgie. Bonjour et bienvenue.
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0: Et bienvenue sur Nostalgie. D'abord, j'aurais envie de vous demander là comment ça se passe pour vous aujourd'hui, mais finalement, je n'ai pas de doute. Hein. C'est dimanche après-midi, c'est le week-end, et peut-être même mieux les vacances, évidemment, tranquille. Et surtout, vous avez choisi Nostalgie pour mettre de la bonne humeur dans votre playlist. Donc, je suis certain que tout va bien. Et je vais tout faire pour que ça dure, évidemment. Bonjour, Freddy Belair. J'enchaîne tous vos tubes 80 non-stop tout l'après-midi. Installez-vous.
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0: Nick Kershaw dans cette demi-heure. Niagara, Dépêche Mode, Florent Pagny et beaucoup d'autres. Bienvenue.

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Nostalgie avec Dépêche Mode, un bon son de Dépêche Mode, Julien Clerc, Alain Souchon aussi avant 13h. Et puis ce tube qui a une petite particularité, vous la connaissez, ses couplets sont parlés. Ouais. Si vous êtes nul au karaoké, par exemple, c'est ce genre de tube qu'il faut chanter, évidemment. Jackie Quartz, enfin qu'il faut parler plus exactement. Mise au point sur Nostalgie. Bon.

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0: la récré tout l'après-midi hein, sur Nostalgie.
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0: Merci d'être avec nous, Marie-Pierre, fidèle au poste hein, tous les jours. Marie-Pierre, merci pour vos messages à Vilaine en Dieu et moi. Voilà, ça c'est du bon programme. Laurent à Chalon-sur-Saône, petit bricolage ce matin. Grand repos cet après-midi et vacances fin de semaine prochaine. Allez, un peu de patience. Véronique en vacances, elle a une pastèque fraîche sous la tonnelle pour ce midi. Il y a pire comme dimanche, hein. C'est que vous avez du soleil, ça c'est déjà bien. Il n'y en a pas partout. Hein. Des bons tubes 80, ça c'est partout en France avec Madonna, Jalmaz et Francis Cabrel. Très vite sur Nostalgie. 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
0: Entre les parasols ou les parapluies, ça dépend des régions hein, aujourd'hui. Tous les tubes 80 avec Jalmaz, Francis Cabrel et Madonna. Merci de nous rejoindre, il est 13h sur Nostalgie.
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0: Nostalgie. Est-ce que vous aussi, vous avez un cahier de vacances?
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0: Ouais, les cahiers de vacances n'est plus seulement pour les enfants. Hein. 650 000 adultes en ont acheté l'an dernier en France. Et maintenant, il en existe pour apprendre à gérer son argent. Là, cette année, c'est une nouveauté apparemment. Budget, épargne, retraite. Bon, ça, c'est pour les ministres, évidemment. Nous, ici, à Nostalgie, celui qui nous irait bien, c'est le cahier de vacances sur la musique. Tranquille, les pieds dans le sable. Ça dure plus d'une demi-heure non-stop.
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0: Allons-y avec Blondie, Rock Voisine, Étienne Dao, Jimmy Cliff et Wham maintenant sur Nostalgie. Bienvenue. 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

Nostalgie, tous les tubes 80 toute la journée, et puis des petites surprises là qu'on aime vous glisser dans la playlist et qui font du bien. Gérald de Palmas pour maintenant sur Nostalgie.

Qu'est-ce que c'est bon. Et c'est pas fini en plus hein, sur Nostalgie. Avant 14h, j'enchaîne encore plein de tubes. Jimmy Cliff, France Gall et le beau gosse, c'est Rock Voisine sur Nostalgie.

0: Et merci d'être connecté avec nous sur Nostalgie.
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0: Un petit tour sur les réseaux là, à Siba, à Aubenas, qui a très chaud sous le soleil ce dimanche après-midi. Un gros bisou, restez avec nous, profitez-en, vive les vacances. Ça, c'est le message de Catherine à Chamonix. Après la balade de ce matin, c'est véranda à l'abri avec vue sur les montagnes, même si c'est gris aujourd'hui. Bah, deux salles, deux ambiances hein, pour la météo ce dimanche après-midi. Profitez, Catherine. Vous avez raison. Amandine à Tours qui prépare les valises. Départ demain. Et sur la route des vacances, hein, c'est Nostalgie, évidemment, ça fonctionne bien partout en France. Michael Field, Laurent Voulzy, Daniel Balavoine, très vite sur Nostalgie. 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
0: C'est dimanche, 26 juillet. Bientôt la paye, c'est cool ça. Hein, les tubes 80 de Nostalgie, Laurent Voulzy, Michael Field, Daniel Balavoine, 14h. Bienvenue.

Nostalgie Queen, Jean-Louis Aubert, c'est déjà de côté ça pour la prochaine demi-heure de Tube 80 non-stop. Je vais vous faire un truc de fou là, jusqu'à 15h, c'est promis. C'est juste après le nouveau Indochine, pas mal hein, aussi. C'est les nouveaux soleils sur Nostalgie.

0: 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Bon, fini les siestes à partir de demain. Hein. 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Ouais, le Tour de France se termine aujourd'hui. Dernière étape de 132 km avec un passage par Montmartre notamment, une arrivée sur les Champs en toute fin d'après-midi. Départ tout à l'heure hein, depuis les Yvelines à Thoiry à partir de 16h, un petit peu plus de 16h. Mais pas trop de surprises cette année sur le maillot jaune. Je vous assure qu'il y aura plus de suspense et de surprises dans la nouvelle demi-heure de Tube 80 que j'enchaîne maintenant.
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0: Il y a Queen, ça c'est sûr, Jean-Louis Aubert, la BO de Flashdance, Mylène Farmer, Gold et beaucoup d'autres sur Nostalgie.
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Et merci de nous rejoindre, vous aussi sur Nostalgie. Vous êtes les bienvenus, évidemment. Encore un super tube de Queen, là, pour la suite. Mylène Farmer aussi. Puis l'ex-téléphone, qui sera d'ailleurs ce soir en concert à Martigues, si vous êtes dans le coin. Jean-Louis Aubert, étant à nouveau sur Nostalgie.

0: Merci d'être avec nous sur Nostalgie.
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0: Et notamment sur le réseau, tiens, une balade sur le port au programme pour Valérie à Bénodet. Comme objectif, une crêpe au caramel beurre salé. Bah, c'est malin là, de nous donner envie. 14h58, c'est pas l'heure. Dilemme chez Sophie Arroyant, retourner à la plage malgré les nuages menaçants ou mot fléché. En tout cas, dans les deux cas, vous pouvez rester connecté avec nous. On va continuer le temps de passer au maquillage. C'est qui ce que je vous propose pour la suite? Et puis Jean-Jacques Goldman sur Nostalgie, à tout de suite.
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0: 15h, la suite c'est maintenant sur Nostalgie avec À cause des garçons, Kiss aussi et Jean-Jacques Goldman. Bon dimanche, bel été, bonnes vacances, c'est Nostalgie.
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0: merci de passer vos vacances avec Nostalgie. Merci à ceux qui bossent dur aussi là tout l'été pour nous permettre justement de profiter pleinement de nos vacances dans les campings, les hôtels, les restaurants, les serveurs, les cuisiniers, les moniteurs, les animateurs, les réceptionnistes, les plagistes, les glaciers, les boutiques, les barman aussi, ça c'est très important pendant les vacances. Une petite pensée donc pour ceux qui taffent tout l'été en écoutant Nostalgie, puis une grosse pensée évidemment à tous ceux qui subissent les feux là en Gironde, dans les Landes, dans le Var. Courage, on est avec vous.
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0: Ça repartit pendant une demi-heure, non-stop, Billy Ocean, Francis Cabrel, la BO de Grise et Michael Jackson sur Nostalgie, entre autres.
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Merci d'être avec nous sur Nostalgie. On continue dans cette demi-heure de Tube 80 non-stop. Vous l'avez vu, vous, le film Philadelphia? Bon, vous connaissez forcément la BO, hein. D'ailleurs, ce qui est fou, c'est que le réalisateur du film voulait un tube rock au départ, mais ça ne collait pas. Le boss Bruce Springsteen est rentré chez lui, il compose une ballade, et c'est finalement cette maquette presque brute, hein, qui sera utilisée dans le film et qui remportera l'Oscar de la meilleure chanson, évidemment, cette année-là. Bruce Springsteen dans la demi-heure non-stop Nostalgie.

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0: Petite glace sur le pain pour Sophie à Vannes, là, puisque ça se lève apparemment cette fin d'après-midi. Vous dites ça pour nous vanter, pour nous narguer plutôt, Sophie. En tout cas, merci pour le message. Christine à Nice, qui pensait juste boire un café en début d'après-midi. Et on y est toujours, 2 heures plus tard, en écoutant Nostalgie. Nous, ça nous va bien, ne changeait rien. Isabelle qui profite de ses vacances à l'Armor Plage. Un peu de calme, ça fait du bien. On va garder cet esprit.
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0: Six Sex Son, voilà, c'est l'ambiance qui nous attend dans les prochaines minutes. La Roche-Valmont aussi et Whitney Houston sur Nostalgie. À tout de suite. 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
0: Je vous confirme, vous avez fait le bon choix. Nostalgie, tous les tubes 80, La Roche-Valmont, Serge Gainsbourg, Whitney Houston. Merci de nous rejoindre, il est 16h.

0: Nostalgie, on est 31 d'en parler là. Vous avez profité des soldes d'été, vous?
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0: Ouais, parce que c'est pas fini, hein, les soldes d'été, la période qui a été prolongée d'une semaine en raison de la canicule en tout début de période. Vous avez donc jusqu'à mardi pour trouver le bon maillot de bain qui va bien, la crème solaire, les lunettes de soleil. Bon, ici, dans la boutique Nostalgie, tout est gratuit, allez-y, servez-vous.
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0: Avec Jimmy Somerville, Daniel Balavoine dans cette demi-heure non-stop, Stevie Wonder et beaucoup d'autres sur Nostalgie.
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Avouez que ça met de bonne humeur, hein, sur Nostalgie, c'est comme ça toute la journée. Et c'est pas fini d'ailleurs dans cette demi-heure, Philippe Laville, Jimmy Somerville et Ace of Base pour maintenant sur Nostalgie.

Et on est bien ensemble là sur Nostalgie. Je continue à enchaîner tous les tubes 80 non-stop avec pour la suite une petite surprise que je vais vous glisser là dans la playlist. Le tube de Jean-Jacques Lafont. Il y a longtemps qu'on ne l'avait pas entendu. Hein. On va l'écouter ensemble juste après ce tube sur lequel vous entendez les petits gazouillis de la fille de Stevie Wonder à la toute fin du morceau. Écoutez et profitez. Montez le volume. Isn't she lovely sur Nostalgie.

0: Nostalgie, bientôt 17h.
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0: On va continuer là, très vite, juste le temps de saluer Jean-Marc à Embrun qui vient de ranger les vélos dans le garage et qui vient de se connecter à Nostalgie. Bienvenue à la maison Jean-Marc. Il y a Patrice aussi qui est avec nous et qui nous écoute depuis Chamonix. Dernier jour avant les vacances pour Sylvie qui conduit son bus en écoutant Nostalgie toute la journée. Vous allez pouvoir monter le son, Sylvie. Parce que j'ai prévu Kajagougou très vite, Indochine aussi et les Bee Gees pour les prochaines minutes sur Nostalgie.
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0: Fin d'après-midi au début de soirée, je vous laisse choisir. Hein. 17h, merci de nous rejoindre sur Nostalgie. Les Bee Gees, Indochine et Kajagougou, on adore sur Nostalgie.

0: sur Nostalgie. Venez jouer demain matin. Nostalgie. Ah, surtout qu'on a tout prévu. Hein. 8h15, ça c'est plutôt pour ceux qui bossent là demain encore et qui se lèvent évidemment. Et puis 11h15, un petit peu plus tard pour les vacanciers, le blind test de l'été. Un extrait hyper simple d'un tube 80 qu'on adore sur Nostalgie à reconnaître. Vous reconnaissez ce tube, cette intro, et vous gagnez. Il y a pas mal de trucs à gagner, notamment radio DAB+, ça c'est bien. Avoir un bon son, des platines vinyle aussi, et puis le truc utile pour les vacances, c'est le ventilo de poche. Voilà, ça c'est donc demain matin pour le blind test de l'été, et puis toute la semaine sur Nostalgie. Nous on va continuer non-stop jusqu'à 18h.
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1: Fabrice Martin qui va prendre le relais là d'ici quelques minutes avec Nostalgie Apéro. Ça, c'est pour tout à l'heure. Hein. 19h-20h, Fabrice. Et puis Nostalgie partie à partir de 20h. Et puis des tubes, là, très vite.
3: Bah, bien sûr. Puis les olives, elles sont dénoyautées en plus.
1: Ah, bah, c'est
3: moi,
1: parfait. Hein.
3: Ça va, mon Freddy?
1: Ça va très bien, ouais.
3: Tu nous as bien chauffé, là. On est bien au taquet, prêt à attaquer, effectivement.
1: Bah, on compte sur toi pour la suite avec notamment Jean-Jacques Goldman très vite et Umberto Tozzi sur Nostalgie. À bientôt.
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16: C'est Fabrice Martin, belle fin d'après-midi avec tous les tubes, Umberto Tozzi, Corinne Charby, Jean-Jacques Goldman sur Nostalgie, il est 18h.
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0: Léo Prince arrive sur Nostalgie. Dernier jour de vacances, vous profitez encore, vous venez d'arriver. Un petit peu comme vous le sentez, en tout cas c'est le week-end. Et nous, bah, c'est à la cool. Il y a de quoi faire la fête une fois de plus sur Nostalgie. Avec toutes ces émissions spéciales été qui arrivent. Et c'est comme ça 7 jours sur 7. Nostalgie apéro à 19h pour décompresser. Et Nostalgie partie dès 20h pour faire carrément une petite fiesta en ce dimanche soir. Le week-end n'est pas fini, non.
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0: Pour cette demi-heure non-stop, j'ai tous les tubes 80 de Renaud, Phil Collins et Mered sur Nostalgie.
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Quelle joie d'être là avec vous sur Nostalgie. En début de dimanche soir ensemble, ça fait plaisir. Bonne musique, bonne humeur, comme tout le temps sur Nostalgie et tous les tubes hein, qui nous accompagnent. De Renaud, Alain Chamfort, Phil Collins, au petit bonheur sur Nostalgie.

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0: suis venu avec une folie de James Brown très vite sur Nostalgie. J'adore recevoir vos messages en privé sur les réseaux sociaux Nostalgie et Nostalgie Family. Ça met de bonne humeur, comme la bonne musique de Nostalgie. Bénédicte, juste à côté d'Orléans, c'est beau la Sologne. À l'automne en forêt, moi j'adore. Pierre et Thierry à Béziers et Carole, vous êtes à Tours, tous en vacances. Bah, je vous les souhaite excellentes. À 19h, Nostalgie apéro pour un retour de plage à la cool. Bon dimanche, Freeze pour les devoirs d'été, Gérard Blanc et Kim Wilde. Tous les tubes 80 sont sur Nostalgie.
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0: C'est parti pour une heure avec Nostalgie Apéro, les tubes à la cool. Céline Dion, James Brown, Gérard Blanc, Kim Wilde sur Nostalgie. Il est 19h.
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2: Nostalgie avec Scotch et Zouk Machine rapidement. Ça sert à rien, moi je trouve. Ça joli, ça donne envie de déguster le cocktail, les parapluies dans les verres, là, vous savez. À cette période, mettez un truc, je sais pas, utile, un ventilo à pile, tiens, pas bête. Je suis sûr que Sophie, un jour les pains, vous êtes en train de bosser, vous êtes d'accord avec moi. On va essayer de faire breveter ça, tiens. Je sens que j'ai donné une idée, par contre. Vite, faut que je la dépose. Profitez en tout cas à chaque instant avec Nostalgie Apéro pendant une heure. Je gère les titres ensoleillés pour vous avec une planche charcut de fromage. Et il est là le bonheur. Dans cette demi-heure non-stop, on écoute tous les tubes 80 de George Michael, Téléphone et Freeze sur Nostalgie.
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Demain, 6h-10h, retour du best-of de Philippe et Sandy pour un réveil bonne musique, bonne humeur sur Nostalgie. Christophe Ravet s'occupe du café et on démarre la journée bien comme il faut. Dans cette demi-heure non-stop, tous les tubes plaisir dans l'été de Scotch, Zouk Machine et George Michael dans Nostalgie Apéro sur Nostalgie.

0: Si vous aimez Sydney Youngblood, bonne nouvelle, il arrive sur Nostalgie. On a commencé à se mettre bien, tranquillement, dans l'ambiance avec Nostalgie Apéro. Vous pouvez vous resservir, hein. N'hésitez pas, mais on va changer de registre avec, dans même pas deux minutes, Nostalgie Party, une prog à la cool, ambiance entre amis avec des titres soleil qui font chanter et danser, si si, je vous assure. Disco, funk, dance 80-90 sur Nostalgie, en prépa, Muriel Dac, Richard Gottener pour faire les fous, et Evin Thomas sur Nostalgie.
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9: Bon dimanche avec Nostalgie, fin de semaine, et on fait la fête avec Nostalgie Party jusqu'à minuit. Il est 20h, les tubes Disco Funk Dance 80-90, Muriel Dack, Sydney Youngblood, Richard Gottener, Evelyne Thomas sur Nostalgie.
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2: Sur Nostalgie, je vous ai prévu Michael Jackson. Elisa, à Fréjus, vous me demandez ce que je pense d'un barbecue un dimanche soir. Bah ok, hein, tous les soirs même. C'est l'été, faut profiter, qu'on bosse ou non. C'est pas que le vendredi et le samedi soir la fête. Sur Nostalgie, avec Nostalgie Party, c'est même tous les soirs, 7 jours sur 7. Et j'ai le plaisir d'être avec vous là jusqu'à minuit pour cette belle émission sur Nostalgie. J'annonce Stardust, Daniel Balavoine et Patrice Rochen sur Nostalgie.
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Avec nous sur Nostalgie, Cécile et Jérémy. Vous allez passer à table et c'est systématiquement avec Nostalgie dans la famille. Trop fort. Vous avez raison, chez nous c'est bonne humeur, pas de pression. Nostalgie partie, Mylène Farmer, Thierry Hazard, Stardust, Michael Jackson et Balavoine sur Nostalgie.

Bon dimanche avec nostalgie, et pas facile de dire si c'est ce week-end ou le week-end prochain, le chassé croisé juillet-août. Bah on est à cheval hein, quand même sur la semaine. Bon, c'est la semaine prochaine, ok. Pour le moment, dans Nostalgie Party, sur la route du retour du week-end peut-être. Tous les tubes de cette demi-heure non-stop. Thierry Hazard, Mylène Farmer et l'excellent Stardust sur Nostalgie.

version maxi comme on les aime. Vous nous rejoignez sur l'appli Nostalgie peut-être, bienvenue, c'est Nostalgie, je m'appelle Fabrice Martin et on est dans Nostalgie Party, 7 jours sur 7, l'émission Disco Funk Dance 80-90 de l'été avec Sandra, Cookie Dingler et McFadden and Whitehead

0: Vous allez bien ?
1: Ouais, moi aussi, merci. On continue avec Desireless et Janet Jackson, entre autres. C'est Nostalgie Party, l'émission Les Pieds dans le Sable, dans toute la France, jusqu'à minuit sur Nostalgie.
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6: C'est parti pour cette deuxième heure de Nostalgie Partie, l'émission festive de votre été, disco, funk, dance sur Nostalgie. À 21h, Chagrin d'amour, Patrick Juvet, Désirless et Janet Jackson sont sur Nostalgie.
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2: Les Blues Brothers déchippent sur Nostalgie. Et si vous avez envie de retrouver ce style 80-90 en mode Battle Blind Test, il y a une soirée qui s'annonce chaud bouillante samedi prochain, le 1er août. Si vous êtes par chez moi, à Nice, ça va se passer au Théâtre de Verdure en plein air sur la prom. Hit Génération, la revanche. L'été dernier, les années 90 l'ont emporté. On verra samedi prochain. Faut réserver par contre. Hein. Serez-vous du clan rouge 80 ou bleu 90? Moi, violet. J'ai des deux là. Il y a Hanson, Gold, Jeanne Masse. C'est pour vous, sur Nostalgie.
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C'est encore le week-end, jusqu'à minuit, hein. Même plus, si vous voulez, avec Nostalgie Disco Funk tout à l'heure. Pour l'instant, on profite ensemble des tubes 80, cette demi-heure non-stop dans Nostalgie Party. En tongs et maillot de bain, Samantha Fox, Orchestral Manoeuvre in the Dark, et Rick Astley sur Nostalgie.

0: Du 90 avec Lady, du 80 avec Image, c'est ce qui suit. Dans Nostalgie Party sur Nostalgie dans quelques secondes. Bah oui, restez.
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2: C'est Nostalgie Party, Fabrice Martin, je suis là jusqu'à minuit, vous aussi hein, j'espère. Il y a du lourd qui arrive, faites-moi confiance. Image, Lady, Philippe Lafontaine, Billy Ocean sur Nostalgie à 22h.
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Mont de Provence. J'ai mon ami d'enfance là-bas, moi. Autant on se croise. Bonne route en tout cas avec nostalgie et passez de très belles vacances. Si vous vous bossez, vous inquiétez pas, hein, votre tour arrive. Plus d'une demi-heure dans Stop avec tous les tubes. Irène Cara, Luna Parker, Lerita Mitsuko là sur Nostalgie.

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Un petit tour du côté de vos messages sur les réseaux sociaux. Nostalgie, Marie-Pascale de Grenoble. Valérie à Erani dans le Val d'Oise. Clara à Menton. Francis, proche de Lyon. Et Gigi à Saint-Étienne. Vous êtes tous parmi nous en ce moment même. Dans Nostalgie Partie, aux côtés de tous ces tubes 80 et 90. Jason Donovan, Wickfield, Chic, Cher, Jean Schultes, sur Nostalgie.

0: Si je vous dis que j'ai encore une heure de tube 80-90, disco, funk et dance, vous me dites, tant mieux, bah yes, dans Nostalgie Party, De Barge, Madonna, Coxo, Pino, D'Angio sur Nostalgie, il est 23h.
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0: Nostalgie avec la Mano Negra dans un instant. Et il y a encore quoi bien profiter là ensemble. Je vais vous régaler comme ça en soirée. Peut-être demain, vous allez vous lever quand vous aurez envie, ou le réveil vous rappellera tout simplement qu'il faut aller bosser. Mais pour le moment, bah, c'est que du bonheur. Nostalgie Party, c'est officiellement l'émission de votre été. Parlez-en aux gens comme ça autour de vous. Ouais, même à ceux que vous aimez pas. On est bien en mode disco funk dance 80-90 sur Nostalgie. Avec Jimmy Cliff, The Pasadenas et Indeep, c'est ce qui suit sur Nostalgie.
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titre plaisir que vous n'entendez que sur Nostalgie, dans Nostalgie Party, tous les soirs cet été. Donovan à Beauvais, Christian à Tonon, Jessie dans les Alpes-de-Haute-Provence, Damien à Carcassonne. Merci pour cette fidélité. Je vous diffuse Patti LaBelle, Bonhème, Jimmy Cliff, The Pasadenas sur Nostalgie.

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branchez nostalgie un peu partout. Vous êtes en vacances sur le bord de mer. Les magasins sont souvent ouverts tard. Courage à eux. Chez moi aussi, l'été, pareil, sur la Côte d'Azur. J'ai que des tubes pour vous dans cette demi-heure non-stop. Miami Sound Machine, Michael Jackson, Talk Talk, Patti LaBelle dans Nostalgie Party sur Nostalgie.

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1: C'était Fabrice Martin, on se croisera peut-être si vous descendez sur la Côte d'Azur et que vous écoutez Nostalgie. Minuit, place à Nostalgie Disco Funk avec Donna Summer, Chalamar, Carole Williams, Ashford & Simpson, Abba, Fat Larry's Band, Imagination. À bientôt, bel été avec Nostalgie.
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